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Cette semaine, je suis repassé à l'école plein de fois. D'abord lundi, pour déposer les affaires de sport que j'avais oubliées. Ensuite mardi, pour un petit problème, une bagarre, mais ça je crois qu'ils t'ont raconté. Et puis je suis retourné jeudi, sans raison, pour les surprendre. 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

0: 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Et puis parce que c'est violent de les laisser une semaine, je sors et je t'en dirai pas plus, ça sert à rien. 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

voulez pas faire un peu la jungle, s'il vous plaît? 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
1: 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En janvier, le titre le plus écouté était un titre de Johnny Preston, Running Beer. 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
0: Bonjour à toutes et à tous, RFI Matin commence maintenant, très heureuse de vous retrouver en ce lundi 6 juillet 2026. On parle foot ce matin et le mondial, la nuit dernière, l'élimination du Brésil par la Norvège, une première depuis plus de 35 ans pour la Seleção, une première tout court pour les Norvégiens, c'est aussi ça la Coupe du Monde. Et puis Donald Trump, un peu trop impliqué dans ce mondial, on en parle très largement ce matin et d'abord dans votre journal, Julien Coquelrand, bonjour.
2: Bonjour Andréane. À la une, en effet, l'appétit insatiable des Vikings. On part à New York pour vous raconter cette belle soirée des Norvégiens hier soir. Alors qu'un peu plus tard, l'Angleterre s'est imposée sur le Mexique 3-2. Les deux équipes se retrouveront samedi. En Ukraine, au moins 10 morts à Kiev dans une nouvelle vague de bombardements sur la capitale. L'actualité ce matin, c'est aussi les combats qui continuent de faire rage dans la ville d'Anéfis, dans le nord du Mali. En France, Édouard Philippe en meeting hier pour lancer sa campagne de terrain pour la présidentielle. Et puis Ursula von der Leyen, épinglée par des associations, la présidente de la Commission européenne, accusée de recul sur l'environnement et la santé depuis le début de son deuxième mandat.
0: C'est un coup de tonnerre et une première depuis en plus de 30 ans.
2: On n'avait pas vu ça depuis 1990, le Brésil éliminé d'une Coupe du Monde de football avant les quarts de finale. Les larmes de Neymar et de ses coéquipiers hier, après leur défaite de 2-1 contre la Norvège à New York. C'est la beauté et la cruauté du mondial et de ses surprises. Les Norvégiens enchaînent les exploits, ils n'étaient jamais allés aussi loin, Thomas de Saint-Léger.
3: Des larmes de viking sur le visage du héros Erling Haaland, double buteur de sang-froid, et au tambour pour célébrer avec des supporters émus comme jamais, ou presque.
4: Je viens de devenir père et la naissance de mon fils reste le plus beau jour de ma vie, mais celui-là vient juste après. Je suis tellement fier de mon pays, de ma patrie, c'est irréel.
3: Première qualification pour les quarts de finale de la Coupe du Monde, avec la manière, contrôle du jeu, finesse, combinaison à rendre fou l'adversaire. Les Brésiliens étaient blonds et jouaient en rouge pour une fois. Le journaliste Alfred Fidjeston.
5: C'est sans doute le plus grand moment de l'histoire du sport norvégien. On savait qu'il y avait du potentiel, mais on ne voulait pas trop y croire. On en rêvait seulement. J'ai vu qu'il y avait des centaines de milliers de personnes dans les rues d'Oslo. À 2h du matin, les gens sont en train de devenir complètement fous.
3: La Norvège tube de l'été avec son jeu et son Viking Rose, ce mouvement de rameur exécuté en tribune, repris par les joueurs et le sélectionneur, Ståle Solbakken.
6: Toute la nation pousse ensemble et ce mouvement est quelque part le symbole de notre unité. C'est un bel été pour les supporters et pour l'entraîneur que je suis.
3: Un été sans fin pour l'instant et la promesse d'une autre nuit blanche au moins, samedi prochain. Thomas de Saint-Léger, New York RFI.
2: Une nuit blanche samedi prochain pour un quart de finale face à un nouvel adversaire de taille, la Norvège, rejointe ce matin en quart par l'Angleterre qui s'est imposée 3-2 contre le Mexique. Ce soir, le Portugal et l'Espagne s'affrontent, tout comme la nuit prochaine les États-Unis et la Belgique, sur fond de polémique alors que la FIFA a décidé hier soir de suspendre le carton rouge du meilleur buteur américain Folarin Balogun. Donald Trump a personnellement demandé un réexamen de la sanction au président de la FIFA, Gianni Infantino. La fédération belge exprime sa stupéfaction.
0: À la une également, Kiev frappé de nouveau cette nuit par l'armée russe.
2: Après les 31 personnes tuées dans l'un des pires bombardements sur la ville dans la nuit de mercredi à jeudi dernier, la capitale ukrainienne qui compte de nouveau ses morts ce matin, ils sont au moins 10 après des tirs de missiles balistiques. Vladimir Poutine l'a répété. Moscou veut poursuivre ses frappes sur les infrastructures qu'elle présente comme stratégiques en Ukraine. Mais du Calazo, sur le terrain, ce sont encore une fois des immeubles résidentiels qui ont été touchés cette nuit.
7: Les services d'urgence sont toujours à pied d'œuvre dans plusieurs secteurs de la capitale. Un missile s'est abattu notamment sur un immeuble du quartier de Podil, au cœur de la ville, à Darnitsia, déjà sévèrement touché lors de la précédente attaque. Plusieurs immeubles sont en cours d'évacuation. Les secours fouillent les décombres à la recherche de blessés, d'éventuels survivants. Selon les premières informations disponibles, Moscou aurait tiré une vingtaine de missiles balistiques et hypersoniques dans une nouvelle attaque combinée. Or, l'Ukraine manque cruellement de moyens pour pour s'en défendre. Kiev réclame en particulier des intercepteurs pour ses systèmes Patriot, l'un des rares dispositifs capables d'abattre les missiles russes. C'était le sens du message adressé hier soir par Volodymyr Zelensky aux Ukrainiens, mais aussi à ses partenaires occidentaux, livrer davantage de munitions de défense antiaérienne, des munitions qui sauvent des vies, rappelle le président. La question doit être au cœur du sommet de l'OTAN prévu cette semaine à Ankara. Les alliés européens et le Canada devraient y formaliser un soutien militaire à l'Ukraine de 140 milliards d'euros sur 2 ans. Mais ce que Volodymyr Zelensky attend surtout, ce sont des engagements rapides et concrets en matière de défense antiaérienne.
2: Luc Alazo à Zaporijja en Ukraine pour RFI. Merci beaucoup.
0: RFI 8h05 à Tel Aviv, c'est tout simplement du jamais vu en Israël.
2: Le gouvernement israélien qui a décidé hier pour la première fois de rejeter une décision de la Cour suprême, la plus haute juridiction du pays, qui s'était opposée à l'exécutif en ordonnant à l'organisme public de régulation des médias de poursuivre ses travaux malgré des membres absents. Bonjour Alice Moreno.
8: Bonjour.
2: C'est cette décision que le gouvernement rejette et au-delà du fond de cette affaire, c'est un signal important, Alice.
8: Mais c'est un rejet assumé notamment par le ministre des Communications, Shlomo Kari, qui accuse les juges de la Cour suprême d'être, je cite, ivre de pouvoir. Réaction immédiate dans le camp de l'opposition. Yair Lapid estime que le gouvernement est en train de traverser la plus grave crise constitutionnelle de son histoire. L'ancien premier ministre Naftali Bennett avertit quant à lui que le non-respect des décisions de justice mène à la désintégration d'un pays. Enfin, le président israélien Isaac Herzog rappelle que la désobéissance à une décision de justice constitue une ligne rouge à ne pas franchir. Le secrétaire du cabinet israélien a pour ça part tenter un peu plus tard d'éteindre l'incendie, parlant d'une critique sévère de la décision de la Cour plutôt que d'un véritable appel à la désobéissance. Cette crise s'inscrit dans un bras de fer entre le gouvernement et la justice qui dure depuis 2022. Le gouvernement Netanyahou avait alors lancé une réforme pour limiter les pouvoirs de la Cour suprême, provoquant une vague de critiques internationales et des mois de manifestations massives à travers le pays. Projet de réforme mis en suspens après le 7 octobre 2023.
2: Alice Moreno à Jérusalem, merci beaucoup. L'actualité dans la région ce matin, c'est aussi le début à Téhéran du cortège funèbre d'Ali Khamenei. Au troisième jour des obsèques nationales de l'ancien guide suprême iranien tué au mois de février, au premier jour des frappes israélo-américaines sur l'Iran, son cercueil va traverser les rues de la capitale pendant plus de 10 heures devant plusieurs millions de personnes.
0: Au Mali, de nouveaux affrontements hier dimanche.
2: Après les attaques coordonnées menées samedi sur plusieurs localités du pays par les rebelles indépendants du front de libération de l'Azawad et les djihadistes du Jnim. Ils ont continué d'affronter hier l'armée malienne et ses alliés russes dans la ville d'Anéfis, dans le nord du pays. La bataille continue pour le contrôle de cette localité stratégique située à une centaine de kilomètres de Kidal, Magali Lagrange.
9: Les affrontements ont repris hier matin à Anéfis, où les rebelles indépendantistes du FLA et les djihadistes du Jnim sont entrés samedi. Ils s'y trouvaient toujours hier. Les soldats de l'armée malienne et leurs partenaires russes d'Africa Corps étaient toujours, eux, retranchés dans le camp militaire de la localité. Des hélicoptères de l'armée malienne ont essuyé des tirs pour les empêcher d'atterrir. Dans l'après-midi, un convoi terrestre de l'armée malienne qui tentait de se rendre à Anéfis est tombé dans une embuscade revendiquée par le FLA à environ 140 kilomètres de Gao, véhicule incendié. Le front de libération de l'Azawad affirme avoir détruit un hélicoptère. Le convoi a été obligé de faire demi-tour. À Gao, principale ville du nord du Mali, des détonations ont été entendues dimanche matin. Selon des témoins, la tension était palpable autour de la ville. Au lendemain des attaques coordonnées lancées samedi par le FLA et les djihadistes du Jnim dans plusieurs localités du nord et du centre du Mali, ainsi que sur la prison de Kenioroba, à quelques dizaines de kilomètres de Bamako.
2: Magali Lagrange.
0: En France, un week-end aux accents politiques.
2: À moins d'un an de la présidentielle, les prétendants à l'Élysée qui continuent de tenter de marquer les esprits avant la pause estivale, c'est particulièrement vrai au centre, où la bataille continue de faire rage entre deux anciens premiers ministres. Pour savoir qui des deux défendra les couleurs du camp macroniste l'an prochain, Édouard Philippe contre Gabriel Attal. et Édouard Philippe qui tenait hier son premier grand meeting de campagne à l'Adidas Arena de Paris devant 5000 personnes pour promettre notamment de remettre de l'ordre dans les affaires de la France, de mener une refonte massive de l'école. Un meeting percuté forcément par l'actualité qui va dominer le paysage cette semaine, le jugement demain au procès en appel de Marine Le Pen qui pourrait se voir empêchée de se présenter l'an prochain et de voir adouber Jordan Bardella pour la remplacer. La question hier était dans toutes les têtes du côté des philippistes, Valérie Gasse.
10: Qui est le plus facile à battre? Il y en a pour qui la réponse est argumentée. Alain, jeune soutien d'Edouard Philippe, fait partie de ceux-là.
11: Je pense que Marine Le Pen, historiquement, elle a montré des limites dans les deux débats, les deux précédents débats. Le nom Le Pen est dur à porter aussi. Je pense aussi que Bardella, économiquement, est un peu moins identifié, populiste, socialiste. Je pense que Marine Le Pen, c'est mieux.
10: Pour d'autres, les chances de Marine Le Pen d'échapper à une condamnation sont très limitées. Attis n'imagine qu'un scénario.
12: De toute façon, ça va se jouer entre lui et Bardella. On l'a tous dit. Hein.
10: Et dans ce cas-là, Claude est affirmatif.
13: Ah, je pense que ce sera plus facile face à Jordan Bardella. Jordan Bardella est incompétent et je pense que ça se montrera dans toute la campagne. Notamment dans un débat, s'il y en a un.
10: Dans l'entourage d'Edouard Philippe, on explique que ça ne change rien. Le candidat, lui, a choisi dans son meeting de les ridiculiser l'un et l'autre.
14: Le Rassemblement National de M. Bardella est, paraît-il, converti au libéralisme, à l'Europe, au capitalisme et peut-être même, on ne sait pas encore très bien, à la réforme des retraites. Le Rassemblement National de Mme Le Pen, c'est l'inverse. Le Rassemblement National, c'est un en même temps qui ne s'assume pas. Social dans le Nord, libéral dans le Sud. Porte-voix revendiquée des classes populaires dans les campagnes, mais gourmand de petits fours à Monte-Carlo.
10: Les faiblesses des deux sont pointées. L'argumentaire s'adaptera au choix des juges.
14: Pour l'euro, mais contre l'Europe.
2: Valérie Gasse, la France frappée par une nouvelle vague de chaleur. Une semaine après la fin de la canicule record du mois de juin, 16 départements en vigilance orange aujourd'hui dans le sud et l'ouest du pays, avec des températures de 40 degrés attendues par endroit. La chaleur extrême qui fait aussi revenir en avance la saison des incendies en Europe. En France, l'incendie dans les Pyrénées-Orientales a déjà parcouru quelques 4500 hectares. La troisième étape du Tour de France se fera sans public aujourd'hui. Et des milliers d'hectares ont aussi brûlé ce week-end en Espagne et au Portugal.
0: Les événements météorologiques extrêmes rendus plus fréquents, on le sait, par le réchauffement climatique dû à l'activité humaine. Et la présidente de la Commission européenne épinglée à ce sujet.
2: 10 associations lancent l'alerte. 2 ans après la réélection d'Ursula von der Leyen, elle décompte au moins 20 reculs de l'UE pour l'environnement et la santé et une trentaine d'autres qui pourraient être entérinés ces prochains mois. Ursula von der Leyen qui semble tourner de plus en plus le dos aux promesses de son premier mandat, qui avait notamment vu la mise en place du pacte vert européen, Jeanne Richard.
9: Pesticides, déforestation, qualité de l'eau, cosmétiques toxiques, voitures électriques, objectifs climatiques revus à la baisse. Petit à petit, c'est toute la politique européenne de protection de l'environnement et de la santé des citoyens qui est démantelée, s'alarme Caroline François-Marsal, responsable Europe au réseau Action Climat. Et ces reculs, ils se font sous la pression des lobbies des multinationales les plus polluantes, mais aussi sous pression politique, selon elle.
15: Des majorités inédites se forment désormais entre la droite européenne, le PPE, et les 3 groupes européens d'extrême droite qui votent en fait ensemble contre les protections environnementales européennes.
9: Des puissances étrangères attaquent aussi le pacte vert européen.
15: Les États-Unis, comme le Qatar également, sont des puissances qui, pour reposer leur économie sur

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0: Les discrets présentent. Curieuse expression.
1: Ah bah, tu... maintenant, écoute...
2: Est-ce qu'ils sont plus heureux que
3: ben
2: nous?
3: Non, sûrement pas.
2: Je crois
1: c'est,
2: pas.
1: C'est moderne maintenant.
2: Tout est normal pour eux. Et je crois qu'ils n'appréciaient pas
1: on avait
2: comme
1: pas ça.
2: Nous.
1: On n'avait pas ça.
2: Même pour les enfants, ils en parlaient.
3: Oh,
2: que
3: oui,
2: c'est
3: oui.
2: pas bon.
3: Mais oui, c'est pas bon pour la tête.
2: Maintenant,
3: les oreilles et tout.
1: T'en vois combien maintenant?
2: Ils ont tout.
3: Parce que
2: moi, je dis que le départ, c'est petit comme on est.
3: Il y a eu des assassins quand même dans des bonnes familles.
2: Oui.
3: Il y a eu quand même, je ne sais pas, bon, c'est, vous voyez bien maintenant, les lycéens et tout, ils viennent à l'école armée.
2: Oh là.
3: Alors, armée,
2: oh
3: vous vous rendez compte? Alors,
2: et avant, un professeur, c'était quelqu'un.
3: Mais oui.
2: Même
3: oui.
2: un maître d'école.
3: Ben oui.
2: C'était quelqu'un.
3: Puis on le respectait.
2: Ah oui.
3: On disait bonjour quand on arrivait à l'école le matin. Hein.
2: C'était quelqu'un.
1: Ah, c'était pas pareil avant.
2: Alors maintenant.
1: C'était un peu.
3: Oui.
1: C'était pas la même chose que maintenant.
2: Il y avait des choses
1: hein.
2: qui étaient peut-être trop strictes.
3: Mais là, vous voyez bien, ils s'attaquent à eux. Comme
2: oui,
3: il y en a combien qui ont été battus.
1: Ben,
3: même des femmes.
1: Ben
3: oui.
1: Un maître qui s'est fait taper dessus, il y en a un qui a tapé dessus.
3: Oui. Oui, oui, mais même
1: oh,
3: les femmes.
1: Mais que voulez-vous
3: quand
1: maintenant.
3: Même des enfants, des plus
2: et
3: petits.
2: Et avant, si par exemple on rentrait et qu'on avait eu une gifle, c'est parce que tu l'as mérité en
3: voilà,
2: une
3: voilà.
2: autre.
3: Mais
2: maintenant
3: oui.
2: qu'un professeur.
1: C'était pas pareil.
3: Ah, les parents viennent disputer le professeur.
2: Ah là là.
3: Ah oui.
2: Ah non.
1: Mais j'en avais un. Il était petit. Enfin, il est plus petit que moi, bien sûr. Mais il avait une règle en fer comme ça.
2: Ah oui.
1: Il fallait que tu te mettes les doigts comme ça.
3: Oui, oui.
2: Ça,
1: alors là, ça faisait mal. Donc, d'une pipe. Ah, je pouvais pas prendre le stylo après écrire. Ouais. Ah, je pouvais pas.
2: Ah non.
1: Voilà. Alors, c'était un véritable.

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0: L'heure du journal sur RFI. Bonjour Gaëtan Plenaire.
2: Bonjour Andréane, bonjour à tous.
0: Après avoir été exposé pendant 2 jours dans un site religieux de Téhéran, le cercueil de l'ayatollah Ali Khamenei est maintenant en train de traverser la capitale iranienne.
2: Accompagné d'un cortège qui pourrait réunir des millions de personnes, on en parle dès le début de cette édition. On est aussi en Syrie, où plusieurs régions connaissent des pénuries de carburant. On va parler du mondial masculin de football et cette polémique, alors que la FIFA a suspendu le carton rouge d'un joueur américain après un coup de fil de Donald Trump. Et puis l'actualité, c'est aussi l'incendie qui ravage le sud de la France dans les Pyrénées-Orientales et qui perturbe la 3e étape de la Grande Boucle.
0: Le cortège funèbre s'était lancé ce matin à Téhéran.
2: À poursuivre pendant de longues heures le cercueil de l'ayatollah Ali Khamenei à travers les rues de la capitale iranienne plus de 4 mois après sa mort dans des frappes israélo-américaines au premier jour de la guerre. La guerre qui aura repoussé les obsèques nationales, mais ça y est, elles ont débuté samedi, d'abord à Téhéran donc. Le corps a été exposé pendant 2 jours à la Grande Mossala, un site religieux de la capitale, où notre envoyé spécial Sami Boukhalifa et notre correspondant Siavosh Ghazi ont pu rencontrer ces deux femmes que nous appellerons Sarah et Oda, des témoignages en français assez rares dans le pays. Reportage.
3: Ici c'est bien ?
4: Oui.
5: Une foule immense, des femmes en tchador noir, des hommes en chemise et pantalon noir, ce sont les partisans de la République islamique. Au milieu de cette marée humaine, apparaît la chevelure sans voile de Sarah.
4: Dans ma famille, tout le monde est opposé à la théocratie, mais la seule chose qui compte, c'est d'abord et toujours l'unité de l'Iran, là, entre la haine du système et le patriotisme, et ben le patriotisme il l'emporte.
5: À ses côtés, Hoda n'aurait raté ce moment historique pour rien au monde, dit-elle.
6: C'est en venant ici, en fait, il y a un côté politique. C'est vraiment de dire qu'il y a une unité.
3: Donc vous venez rendre hommage au guide suprême iranien Ali Khamenei ?
6: Oui, aussi, entre autres, parce qu'il a donné sa vie. Il pouvait ne pas donner sa vie pour cette révolution, mais il l'a donné. Avec tous les défauts qu'on a pu voir, à travers l'histoire de la révolution islamique. Et en tout cas, je ne peux pas juger la personne, mais ce dont j'ai vu, c'est que voilà, il est resté avec sa famille, bien qu'il savait qu'il était bombardé, assassiné.
5: Au Mossala, Sarah et Hoda n'ont rencontré aucune hostilité, bien au contraire. Des fidèles heureux de voir que des iraniennes non religieuses ont elles aussi tenu à être présentes. Un moment de communion où l'espace d'un instant, le patriotisme semble transcender les clivages politiques et religieux. Sami Boukhalifa, Siavosh Ghazi, Téhéran, RFI.
2: Et l'inhumation d'Ali Khamenei est-elle prévue jeudi à Majdad, sa ville d'origine?
0: Lourd bilan en Ukraine après une nuit de frappes russes dans la région de Kiev.
2: Elles ont fait au moins 10 morts, selon les autorités locales, une 50aine de blessés également. L'Ukraine qui sera, entre autres, au menu demain et après-demain du sommet de l'OTAN. En présence des dirigeants des 32 États membres, ça se passera à Ankara, en Turquie. Donald Trump y sera. Et la Maison-Blanche annonce que le président américain rencontrera en Turquie donc ses homologues ukrainiens, Volodymyr Zelensky, et syrien, Ahmed El-Shara, le président syrien par intérim qu'Emmanuel Macron pourrait lui aussi rencontrer. Oui, mais directement en Syrie cette fois, c'est ce que dit Damas, qui évoque une visite à venir du chef de l'État français sans en donner la date. Paris n'a pas confirmé pour l'instant, mais ce pourrait être la première visite d'un dirigeant d'une puissance occidentale depuis la chute de Bachar al-Assad fin 2024.
0: La Syrie où les files d'attente s'allongent devant les stations-service.
2: Pour celles qui sont encore ouvertes, ce qui est déjà assez rare, voilà que depuis plusieurs jours maintenant, une pénurie de carburant touche plusieurs régions du pays. En cause, la forte baisse du dollar qui pousse de nombreux gérants à suspendre les ventes pour éviter de perdre de l'argent. Résultat, des heures d'attente, un marché noir qui s'envole et un quotidien encore plus compliqué pour les Syriens. Reportage à Damas de Mohamed Erami.
7: À Damas, les voitures s'étendent sur plusieurs centaines de mètres devant les quelques stations encore ouvertes. Certains automobilistes attendent 2, parfois 3 heures dans l'espoir de faire le plein.
8: Cette crise de l'essence n'est pas normale. Il y a des gens qui travaillent, d'autres qui ont des rendez-vous importants. Attendre 2 ou 3 heures pour faire le plein, ce n'est pas normal.
7: À l'origine de cette pénurie, un mécanisme économique bien connu des Syriens, le prix du carburant est fixé en fonction du dollar américain. Mais ces derniers jours, la monnaie américaine a fortement reculé face à la livre syrienne. De nombreux exploitants estiment qu'en vendant leur stock acheté plus cher, ils perdraient de l'argent. Ils préfèrent donc fermer temporairement leur pompe.
9: J'ai cherché pendant plus de 2 heures pour acheter de l'essence au marché noir. J'ai réussi à trouver 20 litres auprès de 2 revendeurs différents. En plus, ils la vendent un tiers plus cher qu'en station. Franchement, cette crise est énorme. Et dans certains gouvernorats, il n'y a carrément plus de carburant.
7: Cette nouvelle pénurie illustre la fragilité de l'économie syrienne. Plus d'un an et demi après la chute du régime de Bachar al-Assad, la volatilité du dollar continue d'avoir des répercussions immédiates sur la vie quotidienne. Et pour de nombreux Syriens, trouver du carburant est redevenu une priorité avant même de pouvoir aller travailler. Mohamed Erhami, Damas, RFI.
2: Le porte-parole de la marine chinoise annonce que Pékin a procédé ce matin à un tir d'essai de missile dans le Pacifique. Un missile non porteur de charge nucléaire, mais équipé d'une ogive d'entraînement à charge simulée. Pour l'Australie, ce tir risque de déstabiliser la région. L'Angleterre et la Norvège qualifiées pour les quarts de finale de la Coupe du Monde masculine de football. Mexique et Brésil éliminés, ça c'est pour les résultats. Mais il y a aussi cette polémique, à la fois sportive et politique, puisque ce soir, dans les rangs de l'équipe américaine qui affronte la Belgique en huitième, il pourrait y avoir Folarin Balogun, impossible me direz-vous, il a écopé d'un carton rouge au match précédent, alors c'est vrai, ou plutôt ça l'est à moitié puisque la Fédération Internationale de Football a suspendu ce carton rouge. Bonjour Gwendal Lavina.
1: Bonjour à tous.
2: Correspondant de RFI à New York, la FIFA a tranché Gwendal, mais elle l'a fait, c'est ce qu'on a appris par la suite, après un coup de fil de Donald Trump.
1: Oui, il y a d'abord ce communiqué de la FIFA publié hier. L'instance annonce contre toute attente que sa commission de discipline a modifié la sanction contre Folarin Balogun. Son match de suspension ferme, automatiquement prononcé après le carton rouge, est commué en un match de suspension avec sursis. L'attaquant pourra donc finalement être sur le terrain face à la Belgique. Mais ce qui met véritablement le feu aux poudres, c'est ce qui a déclenché cette décision. On apprend en effet que Donald Trump en personne a appelé Gianni Infantino quelques heures après le match contre la Bosnie-Herzégovine mercredi pour demander le réexamen de cette suspension. Merci à la FIFA d'avoir fait ce qu'il fallait et d'avoir réparé une grande injustice, s'est d'ailleurs réjoui le président après l'annonce. Selon le New York Times, plusieurs membres de l'administration, dont le référent Coupe du Monde à la Maison-Blanche, ont poussé la Fédération américaine de football à faire appel, ce qui n'est pourtant pas prévu par le règlement de la FIFA. Cette décision a suscité la colère dans le monde du football et au-delà, de nombreuses personnes accusant Gianni Infantino d'avoir une nouvelle fois cédé face aux exigences de Donald Trump pour ne pas le froisser, voire même d'être corrompu.
2: Merci Gwendal Lavina. La Fédération belge, elle, a fait part de sa stupéfaction et dit examiner toutes les options potentielles.
0: Et on reparle de ce mondial juste après ce journal avec Antoine Grenier. Les disparitions forcées, Gaëtan, une épidémie en Guinée.
2: Oui, c'est ce que dénonce le mouvement citoyen Tournons la page dans un rapport publié ce week-end. 35 cas d'enlèvement documentés depuis l'arrivée au pouvoir du général Mamadi Doumbouya par un putsch il y a 5 ans. Le mouvement dénonce une nouvelle méthode de répression des voix critiques. Christina Okello.
10: Pendant plusieurs mois, des enquêteurs de Tournons la page ont remonté la trace des dizaines de Guinéens disparus ou tués. Au fil de cette enquête, l'organisation affirme avoir mis au jour un phénomène qu'elle juge inédit, la multiplication des disparitions forcées. Pour Alseni Farinta Camara, coordinateur de Tournons la page Guinée, ces méthodes rappellent celles de la Première République.
11: Aujourd'hui, nous regrettons que le président Mamadi Doumbouya s'inspire des pratiques sécoutouréistes pour faire taire des Guinéens, aussi s'en prendre aux familles des voix critiques en exil pour les faire taire, et c'est extrêmement dangereux et c'est une pratique inédite dans le continent africain de nos jours. Cela ne se passe nulle part ailleurs qu'en Guinée.
10: Selon Tournons la page, la peur reste telle que seules 11 familles ont accepté de témoigner publiquement, certaines uniquement sous couvert de l'anonymat. Jeudi, Tournons la page réunira à Dakar des ONG ouest-africaines pour interpeller une communauté internationale qu'elle juge trop discrète à l'égard des droits humains en Guinée. Une rencontre organisée à l'occasion du deuxième anniversaire de la disparition des militants Fonik et Mengue et Mamadou Biloba.
2: Et contactés par RFI, les autorités guinéennes n'ont pas répondu à nos sollicitations. 13 000 hectares de végétation partis en fumée à Vouzela, dans le nord du Portugal. Ça fait 3 jours que les pompiers luttent là-bas contre un feu de forêt. La situation serait en train de s'améliorer selon les autorités. L'Espagne et la Grèce aussi ont lutté contre des flammes ce week-end. C'est le cas également de la France. Le préfet des Pyrénées-Orientales dans le sud du pays parle d'une lutte acharnée en ce moment contre les flammes. Légère accalmie cette nuit, mais l'incendie n'est toujours pas fixé. Plus de 4600 hectares sont partis en fumée dans un massif montagneux. Les habitants de 26 communes ont été appelés à évacuer. Reportage entre Saint-Michel-de-Yotte et Ille-sur-Tête, Alice Fabre.
12: C'est en milieu d'après-midi, quand le vent a tourné et s'est renforcé, que l'on a pu assister sur les routes à des scènes de fuite. Sur le bas-côté, de nombreuses personnes fixent l'horizon et le panache de fumée, l'air inquiet. Certaines sont parties dans la précipitation, comme Clément, un habitant de Boulternère.
13: Ça se passe mal. On n'a pas vu de flammes, mais beaucoup de fumée, de l'odeur, ça pique les yeux, ça fait mal aux poumons. Mais très proche de nous.
12: Philippe, lui, vit dans un mas isolé à Saint-Michel-de-Yotte. Il a les larmes aux yeux. Il a décidé aussi d'évacuer.
14: J'ai préparé les affaires importantes, les papiers de famille, livrets de famille, des papiers importants qui sont importants à mon épouse et à moi et à ma famille. Quoi. Et après, de valises et on part. Quoi, voilà. Après, on verra demain.
12: Mais l'ambiance bascule un peu plus tard à Is-sur-Tête. Le ciel qui était bleu s'assombrit soudainement. L'air devient irrespirable, chargé de cendres. Au loin, des explosions de bouteilles de gaz se font entendre, créant la panique. Et des dizaines de personnes, hommes, femmes, enfants, arrivent à la salle d'accueil, choquées, comme Nicole qui a vu les flammes arriver près de sa maison.
15: C'était de l'autre côté de la rivière et ça sautait la rivière, c'est monté. Et là, c'est nos habitations qui sont en train de cramer. Les pompiers sont venus, ils nous ont dit qu'il faut évacuer. Donc, j'ai pris mon chien, ma tortue. Et voilà.
12: En tout, ce sont près de 10 000 personnes qui auront été évacuées ce dimanche soir.
2: Alice Fabre de Radio France.
0: Et cet incendie, Gaëtan, il perturbe le Tour de France cycliste.
2: L'étape du jour, la troisième, doit justement passer pas très loin du foyer de l'incendie. Alors, pas de public autorisé côté français. Je dis côté français parce que pour l'heure, c'est en Espagne que ça se passe depuis deux jours. Et hier, c'est le Mexicain Isaac Del Toro qui est arrivé en tête à Barcelone, devant le double tenant du titre slovène Tadej Pogacar. Le Danois Jonas Vingegaard est lui toujours en jaune. Et il faut bien le reconnaître, Olivier Prom, pour l'instant, ce n'est pas la folie niveau ambiance sur le Tour.
16: Un coureur appelé, du monde, du bruit, mais pas trop. Après Lille l'an passé, Florence, Bilbao, Copenhague avant, Barcelone a accueilli ce grand départ de la grande boucle dans un engouement poli. Carlos de Torres, 28 tours couverts pour l'agence de presse espagnole EFE, a son explication.
17: C'est l'été, beaucoup de personnes sont en vacances, il y a beaucoup de tourisme, je pense que c'est l'explication.
16: Et le foot, la Coupe du Monde?
17: Oui. Là, beaucoup de personnes pensent plus dans le football. C'est la préoccupation principale.
16: Une préoccupation majeure, confirmée par un autre grand habitué de l'épreuve, le journaliste suisse Alessio Di Sanzio. 28 tours pour lui déjà.
18: C'est un territoire de foot avant tout. Et il se trouve qu'actuellement, nous vivons une période assez particulière, c'est-à-dire qu'il y a le championnat du monde de football. Alors c'est très compliqué de faire bouger les gens qui passent des nuits entières devant la télé, en train de manger, de boire, pour venir avec la cagnasse à 35, regarder des personnes qui ne connaissent pas.
16: Entre chaleur et coureurs, en somme, à Barcelone, c'est la Coupe du Monde qui est maillot jaune. Olivier Prom, sur les terres du Barça, RFI.
2: Et au Barça comme au PSG, il est 8h13.
0: Le Tour de France, le football aussi, à la une du Journal des Sports. Avec Antoine Grenier, alors on...

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6: Moi, je pars souvent à Stockholm parce que j'ai une amie qui habite là-bas. Donc, ça m'arrive de faire des week-ends de 2-3 jours. Et en fait, bah, y a un de ces week-ends qui était vraiment très, très spécial, en fait, on va dire, parce qu'il y a plein de choses qui se sont enchaînées de manière très rapide. Donc, vraiment un concours de circonstances assez incroyable. Je suis arrivée à l'aéroport de Stockholm à 8h. Ensuite, j'ai pris le car de 8h jusqu'à 9h. Mon amie devait m'attendre et en fait, elle n'était pas là. Donc, panique à bord. J'avais plus d'unités sur mon portable, je ne savais absolument pas quoi faire. Je connais quand même très mal le métro, donc c'était aussi un petit peu difficile de m'orienter, de me diriger. Finalement, j'ai pris un taxi. Je suis arrivée jusqu'à sa maison, enfin jusqu'à chez elle, et elle était toujours pas là. Donc j'ai vraiment paniqué. J'ai demandé aux personnes dans la rue de m'indiquer l'adresse du lieu où elle travaille. Et finalement, au bout de quelques heures, je suis arrivée, j'ai réussi à arriver chez là où elle travaille, et effectivement, elle était là. Et donc elle s'était trompée, elle avait cru qu'on avait rendez-vous le lendemain, que j'arrivais le lendemain. Voilà, donc après, elle a posé sa demi-journée, on est retourné chez elle et on a déposé mes affaires. Et en fait, l'après-midi, on est allé faire du ski. Chose qui était aussi assez opportune, en fait, il y avait des réductions pour les personnes qui ont moins de 15 ans. Et donc on a dit, est-ce qu'on essaye ? On n'essaye pas. Finalement, on a essayé de se faire passer pour des personnes de moins de 15 ans. Et on a réussi. Et donc on a passé l'après-midi à faire du ski.

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3: Est-ce qu'ils sont plus heureux que nous?
4: Je crois pas.
5: C'est moderne maintenant.
3: Tout est normal pour eux. Et je crois qu'ils n'appréciaient pas
4: on avait
3: comme
4: pas ça.
3: Nous.
4: On n'avait pas ça.
3: Même pour les enfants, ils en parlaient. C'est pas bon.
6: Mais oui, c'est pas bon pour la tête
3: maintenant.
6: Les oreilles et tout.
4: T'en vois combien maintenant?
3: Ils ont tout. Parce que moi, je dis que le départ, c'est petit comme on est.
6: Il y a eu des assassins quand même dans des bons de famille.
3: Oui.
6: Il y a eu quand même, je ne sais pas, vous voyez bien maintenant, les lycéens et tout, ils viennent à l'école armée.
3: Oh là.
6: Alors, armée,
3: oh
6: vous vous rendez
3: là.
6: Compte? Alors.
3: Et avant, un professeur, c'était quelqu'un.
6: Mais oui.
3: Même
6: oui.
3: Un maître d'école.
6: Ben oui.
3: C'était ouais. Quelqu'un.
6: Puis on le respectait.
3: Ah oui.
6: On disait bonjour quand on arrivait
3: ah,
6: à l'école
3: oui.
6: Le matin. Hein.
3: C'était quelqu'un.
5: Ah, c'était pas pareil avant.
3: Alors maintenant.
5: C'était un peu. Hop.
3: Oui.
5: C'était pas la même chose que maintenant.
3: Il y avait des choses
5: hein.
3: Qui étaient peut-être trop strictes.
6: Mais là, ouais. Vous voyez bien, ils s'attaquent à eux. Comme ouais, il y en a combien qui ont été battus.
5: Ben,
6: même des femmes.
5: Un maître qui s'est fait taper dessus, il y en a un qui a tapé dessus.
6: Oui.
3: Ah.
6: Oui, oui, mais même les femmes,
5: mais que voulez-vous,
6: quand même des enfants, des plus
3: et
6: petits.
3: Et avant, si par exemple on rentrait et qu'on avait eu une gifle, c'est parce que tu as mérité en
6: voilà,
3: plein autre.
6: Voilà.
3: Maintenant
6: oui.
3: Qu'un professeur
5: c'était pas pareil.
6: Chingue. Les parents viennent disputer le professeur.
3: Ah là là.
6: Ah oui.
3: Ah non.
5: J'en avais un, il était petit. Enfin, il est plus petit que moi, bien sûr. Mais il avait une règle en fer, comme ça.
3: Ah oui.
5: Il fallait que tu te mettes les doigts comme ça.
6: Oui, oui.
5: Ah,
3: ça, bon,
5: là, alors là, ça faisait mal, non, d'une pipe. Ah, je pouvais pas prendre le stylo après écrire. Ouais. Ah, je pouvais pas.
3: Ah non.
5: Voilà. Alors, c'était un véritable...

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Bonsoir, ravi de vous retrouver à l'antenne de Jet FM et l'autre radio pour une nouvelle saison de l'Aléatoire. Ici, c'est l'émission numéro 104.

Coucou, on a ouvert cette émission par un remix des Lambrini Girls par Peaches, Cuntology 101. S'il y a des nouvelles personnes qui arrivent par ici, par hasard ou par volonté, bah bienvenue dans l'Aléatoire. C'est une émission musicale sur l'autre radio ou Jet FM, sans trop de blabla ni de chichi, mais avec quand même quelques tralala. Ce soir, donc, j'ai prévu 20 titres. Quelques remerciements également en fin d'émission pour les copines, copains qui m'ont soufflé des morceaux. Je ferai un bloc de remerciements comme au set d'or jadis. Et je vous propose maintenant le deuxième morceau de cette émission, un titre qui s'appelle Ping Pong d'Antipop Consortium, paru en 2002.

Un extrait de la bande originale de Saturday Night Fever, Night on Disco Mountain, par David Shire. Donc voilà, toujours dans l'aléatoire. Et je vous annonce direct qu'on va rester dans les années 70 avec Nora, Dean et I.I.I.

Le label Hakuna Koolala sort régulièrement de la musique super, et bah là c'est encore le cas avec Katou Diosis, qui comme le label vient d'Ouganda. On a écouté Anehim, le titre qui porte le même nom que son EP qui est sorti là en juin 2025. Pareil du 2025 encore avec deux prochains morceaux parus aussi donc cette année. Voici tout d'abord Thank You Guitar de Cyrus Pirret qui nous vient du Michigan.

0: Cette année, c'est 10 ans du label Chéri, les disques Bongo Joe, pour dire le nom en entier. Et ils ont sorti une très belle compilation avec plein de morceaux bien coolos, dont certains déjà passés ici. Je pense que c'est un label parmi les plus diffusés dans l'émission. Et ça va continuer, je pense, tant je les adore. Ils ont fait aussi des chaussettes récemment, rendez-vous compte. Bref, le morceau que vous venez d'entendre avant, là, il n'est pas sur la compilation. Il est signé de Orchestre Tout-Puissant Marcel Duchamp, accompagné pour l'occasion de François Atlas, qui au passage jouera à Nantes, Saint-Nazaire ou Rennes, par exemple, dans les prochaines semaines, avec son projet, donc François and the Atlas Mountain. Et le titre de la chanson, c'était donc Revenant du Nord. Trop content de partager ces trouvailles avec vous toujours. Merci à l'autre radio et à Jet FM de m'accueillir à nouveau. Ça fait plaisir, c'est super sympa. Et on va continuer pour fêter ça avec un morceau en plus qui s'appelle Desire. Et c'est signé de la musicienne belge Maya Dont. À toutes.
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Oh, ça finit un peu sécos. Je suis remonté jusqu'en 2013 pour vous avec ce titre un peu ritournellisant, THM de Deer Hunter. Là maintenant, ça va être un titre issu du film Love Lies Bleeding. Donc c'est un groupe londonien des années 80 qui s'appelle Colorbox. Voici The Moon is Blue.

Peut-être vous le connaissez plus avec son groupe Fontaines D.C., mais Graham Chatten a aussi sorti un disque solo en 2023, dont est extrait ce titre Fairlies qu'on vient d'écouter. On va maintenant se réinsérer dans la région avec un titre de Langevin, Nerlof. Quel dommage, elle s'est parue en 2024, cette histoire.

En Mayenne, il y a l'asso Le Parti Teuf qui a une super prog de rentrée de concert jusqu'en décembre, notamment avec l'accueil de Claire Days qu'on vient d'écouter dans l'aléatoire. Donc Claire Days qui jouera le 12 novembre à Laval. Je vous ai passé un titre paru cette année qui s'appelle Transparent. Encore 7 morceaux avant de se laisser ce soir. Là, je vais faire une petite dédicace au festival Mincealor qui est pas tout près d'ici, puisqu'en Isère. Et qui cet été, parmi plein d'autres super concerts, a accueilli le duo Bourrasque. Bourrasque, c'est Marthe Touret et Elisa Trébouville. Et sur le double titre qui va suivre, elles invitent Jacques Pouèche pour l'occasion. Voici donc Bourré à Lachaud et Bourré à Gavinette.

On est bien dans ce titre Seabird des Alessi Brothers en 1976. Je vous parlais tout à l'heure des disques Bongo Joe qui fêtaient leurs 10 ans cette année, avec notamment la sortie d'une double compilation. Et bien dessus, vous pourrez profiter notamment du morceau Si Après, Ivory par le groupe Amami.

0: C'était Parole de Chambre Claire que m'a fait découvrir Vincent de la Baraque à Galette et Vagalame, deux émissions que vous pouvez aussi retrouver sur Jet FM. Merci et salut. Et c'est le moment d'ailleurs pour remercier les personnes qui ont mis une pièce dans la machine ce soir en me faisant découvrir des titres diffusés dans la playlist de l'aléatoire numéro 104. Donc merci Vincent, merci Manon, merci David, merci Karine, merci beaucoup, bisous bisous. Voici qu'on approche du terme avec encore trois titres, dont Ndouzo Makatini, pardon, Ndouzo Makatini, je le prononce mieux, passé récemment au Rendez-vous de l'Erdre à Nantes. Voici Libation Omniawa, sorti chez Blue Note en 2024.
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0: Cinquième ou sixième passage dans l'émission pour Brigitte et Areski, Brigitte Fontaine et Areski Belkacem, pour être exhaustif. Et là, c'était Diabolo, paru en 1977. Et voilà, Tipa, qu'on va se quitter. Merci d'avoir été à l'écoute de Jet FM et l'autre radio, ou l'inverse, pour cette émission de reprise. Vous pouvez retrouver le détail de la playlist et des trucs annoncés aussi sur la page de l'émission, sur le site des deux radios. Je vous laisse avec une reprise, comme c'était de tradition en fin de saison dernière déjà. Et j'en profite pour dédicacer ce morceau à Myriam et au Monique Cave. Voici West End Girls par Sleaford Mods, qui reprend donc les Pet Shop Boys. Bisous.
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4: 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En janvier, le titre le plus écouté était un titre de Johnny Preston, Running Beer. Et en février, c'était un titre de Mark Dining, Teen Angel. Et oui, nous ne sommes qu'au début des années 60.

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2: Moi, je pars souvent à Stockholm parce que j'ai une amie qui habite là-bas. Donc, ça m'arrive de faire des week-ends de 2-3 jours. Et en fait, y a un de ces week-ends qui était vraiment très, très spécial, en fait, on va dire, parce qu'il y a plein de choses qui se sont enchaînées de manière très rapide. Donc, vraiment un concours de circonstances assez incroyable. Je suis arrivée à l'aéroport de Stockholm à 8h. Ensuite, j'ai pris le car de 8h jusqu'à 9h. Mon amie devait m'attendre et en fait, elle n'était pas là. Donc, panique à bord. J'avais plus d'unités sur mon portable, je ne savais absolument pas quoi faire. Je connais quand même très mal le métro, donc c'était aussi un petit peu difficile de m'orienter, de me diriger. Finalement, j'ai pris un taxi. Je suis arrivée jusqu'à sa maison, enfin jusqu'à chez elle, et elle était toujours pas là. Donc j'ai vraiment paniqué. J'ai demandé aux personnes dans la rue de m'indiquer l'adresse du lieu où elle travaille. Et finalement, au bout de quelques heures, j'ai réussi à arriver chez là où elle travaille. Et effectivement, elle était là. Et donc elle s'était trompée. Elle avait cru que qu'on avait rendez-vous le lendemain, que j'arrivais le lendemain. Voilà, donc après, elle a posé sa demi-journée, on est retourné chez elle et on a déposé mes affaires. Et en fait, l'après-midi, on est allé faire du ski. Chose qui était aussi assez opportune, en fait, il y avait des réductions pour les personnes qui ont moins de 15 ans. Et donc on a dit, est-ce qu'on essaye ? On n'essaye pas. Finalement, on a essayé de se faire passer pour des personnes de moins de 15 ans. Et on a réussi. Et donc on a passé l'après-midi à faire du ski.

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Doc Robert ici au platine, je suis très heureux de vous retrouver pour un nouvel épisode que nous entamons sans plus d'attente avec la fougue bouillonnante et enivrante de notre premier artiste du jour, Otis Redding.

Une fabuleuse version de Day Tripper des Beatles par Otis Redding, figure majeure de la soul américaine ici en 1966, un an avant sa mort dans un crash d'avion à l'âge de 26 ans. Vous êtes bien dans Two Beatles or Not To Be, je vous rappelle le principe de l'émission, redécouvrir les Beatles sans rien écouter ou presque de leur discographie originale. Et poursuivons tout de suite avec une autre reprise des Fab Four dans un style bien différent mais avec la même énergie. Voici les rockers écossais de Teenage Fan Club sur Tell Me What You See, c'était au tout début des années 2000.

De la soul au tout début de cette émission, du rock juste à l'instant et bientôt du hip-hop. Ce genre musical se nourrit lui aussi du répertoire des Beatles, illustration avec cette très courte réinterprétation de I Will par Marcus Slade.

0: Mahé.
1: I Will, c'était un morceau sorti début 2024. Attention, une opération périlleuse à présent dans Two Beatles or Not To Be, je vous préviens, c'est risqué, ne la reproduisez pas chez vous, on va faire un bond d'un siècle en arrière. Accrochez-vous, c'est parti, et ça y est, nous voilà en 1925, en compagnie de l'américain Ben Bernie et son Hotel Roosevelt Orchestra sur Sweet Georgia Brown. Quel rapport avec les Beatles ? Eh bien, je vous raconte ça juste après.

0: Dans Two Beatles on Not To Be aujourd'hui, écoute comparée de Sweet Georgia Brown. Après la version originale datant des années 20 que l'on vient d'entendre, place à l'interprétation des Beatles, ou plus précisément des Beat Brothers, ou plus précisément de Tony Sheridan and the Beat Brothers. Tony Sheridan, c'est un guitariste et chanteur anglais qui jouit d'une certaine notoriété fin des années 50, début des années 60, ce qui n'est pas du tout le cas des Beatles à cette époque. Les rockers de Liverpool côtoient Sheridan à Hambourg, où il est, comme eux, en résidence dans des salles de concert. Et en tant que musicien plus chevronné, il devient pour eux une sorte de mentor. Ils jouent ensemble et de fil en aiguille se retrouvent en studio. C'est donc en Allemagne qu'ont lieu les premières séances d'enregistrement professionnel des Beatles, qui déboucheront sur leur premier disque commercialisé, et ce sous le nom de Tony Sheridan and the Beat Brothers. Pourquoi un changement de nom ? Eh bien parce que la sonorité du mot « Beatles » est trop proche d'un terme d'argot allemand pas très flatteur. Et parmi les morceaux mis en boîte par les Beat Brothers, on trouve « Sweet Georgia Brown ». C'est une version instrumentale qui est enregistrée, Tony Sheridan y ajoute sa voix après coup, et le tout est publié en 1962. Quelque temps plus tard, alors que les quatre de Liverpool deviennent mondialement célèbres et que la Beatlemania bat son plein, Sheridan réenregistre le chant en modifiant quelques lignes du texte pour un clin d'œil à ses anciens comparses, en les nommant explicitement et en faisant référence à leur succès et à leur coupe de cheveux.
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0: Sweet George Brown.
1: Les Beatles et Tony Sheridan. C'est aux côtés de ce chanteur que le groupe apparaît pour la première fois chez les disquaires. Peu de temps après, les Fab Four peuvent publier leur musique en leur nom propre, en décrochant enfin un contrat avec une maison de disques, EMI, ce coup-ci dans leur pays. Un contexte où ils bénéficient cette fois d'un encadrement artistique, c'est le rôle du producteur, et également, et ce n'est pas moins important, d'un encadrement technique, avec l'ingénieur du son. Si les Beatles sonnent tels qu'on les entend, c'est en grande partie grâce à Norman Smith, leur ingénieur du son attitré durant la première moitié de leur carrière. Norman Smith, un monsieur qui a un parcours assez inattendu et dont le façonnage du son des Fab Four n'est pas le seul fait d'armes au sein de la scène musicale britannique. Norman est d'abord un musicien et même un multi-instrumentiste. Au lendemain de la Seconde Guerre mondiale, durant laquelle il a été formé comme pilote dans la Royal Air Force mais n'a pas servi sur le champ de bataille, le londonien, vingtenaire, en plus de petits boulots le jour, se produit le soir avec des groupes dans divers clubs et salles de bal en tant que batteur, vibraphoniste, trompettiste, tromboniste ou encore pianiste. Malheureusement, plus les années passent et plus le jeune homme doit se rendre à l'évidence, il ne parviendra pas à devenir un jazzman célèbre comme il l'avait espéré. Alors quand il voit passer à la fin des années 50 une petite annonce dans le Times pour une offre d'emploi chez la maison de disques EMI, Norman se dit qu'une reconversion vers le milieu de l'enregistrement n'est pas une mauvaise idée. Le prétendant ingé son, 36 ans, ment sur son âge pour passer la limite fixée à 28 ans et se démarque de la centaine de candidats grâce à une critique provocante sur Cliff Richards, la star du moment chez EMI. C'est validé, Norman est embauché. Le nouvel employé commence tout en bas de l'échelle mais ouvre grand ses yeux et ses oreilles et apprend vite. Smith fait le thé, nettoie le studio, puis appuie sur les boutons, manipule le matériel, continue de grimper les échelons pour devenir finalement en moins de 3 ans assistant ingénieur du son et enfin ingénieur du son. C'est ainsi que le mercredi 6 juin 1962, Norman, 39 ans, le visage poupin, impeccablement habillé avec son costume et sa cravate, comme l'exige sa très stricte entreprise, est de service pour l'audition d'un groupe de jeunes rockers qui ont la moitié de son âge, un groupe refusé partout ailleurs et qui se fait appeler les Beatles. L'ingé son n'est pas spécialement impressionné par la performance des musiciens, non. Ce qui marque le citadin, très poli et courtois, là où il n'en croit pas ses yeux, c'est la coupe de cheveux de ces rustres provinciaux négligés et vulgaires qui viennent d'un autre monde que le sien et dont le comportement décomplexé jure avec l'ambiance polissée du studio. Bon, soit, ces hurluberlus ont une allure bizarre, mais à bien y réfléchir, il y a tout de même un petit quelque chose dans leur musique qui pique l'intérêt de Norman. Ce dernier décide que ça vaut le coup d'envoyer chercher le producteur George Martin pour avoir son avis, et l'on connaît la suite. L'audition des Beatles est validée de justesse grâce à l'instinct de Norman Smith. Comme le veut l'usage, celui-ci, en poste pour l'audition du groupe, est ensuite désigné comme son ingénieur du son attitré. Son boulot est de mettre en œuvre les choix esthétiques du producteur en sélectionnant les équipements et les techniques adéquates pour mettre en boîte les sons individuels, puis les mêler en une version finale. Norman s'applique ainsi à enregistrer les Beatles selon leur attitude et leur approche de la musique, sans chichi ni fioriture, mais plutôt de manière nue, dépouillée, brute de décoffrage, c'est-à-dire à l'opposé des sonorités ornementées et pleines de réverb en vogue à l'époque. Pour ce faire, l'ingé son fait abstraction de la norme selon laquelle il faut s'efforcer de séparer les différents micros bien proprement, ce qui donne finalement l'impression d'un son global. Résultat, Norman Smith parvient à restituer la sonorité authentique des quatre de Liverpool se produisant ensemble dans une pièce et réalise donc le souhait d'un rendu live formulé par George Martin en particulier pour le premier album des Beatles. Parce que l'ingé son et le producteur l'ont bien compris, ce qui fait le charme de ces musiciens, c'est l'énergie qu'ils dégagent en jouant ensemble.
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Au total, Norman Smith enregistre une centaine de titres des Beatles, la moitié de leur répertoire. Au fil du temps, l'approche de la musique par les Fab Four évolue, et sur le dernier album qu'il supervise, Rubber Soul, en 1965, il pose les bases des performances radicalement expérimentales des disques suivants. Il devient ainsi le premier ingénieur du son de l'industrie musicale occidentale à enregistrer, pour un répertoire pop, un instrument particulièrement difficile à mettre sur bande avec les techniques en vigueur, à savoir le sitar. En 1966, celui que les Fab Four surnomment Norman Normal, pour son calme et son style de Monsieur Tout-le-Monde, monte en grade et quitte les Beatles. Il devient producteur. Et il ne faut pas attendre longtemps pour que se produise un autre de ses coups d'éclat, puisque l'année suivante, Norman Smith devient celui qui signe Pink Floyd et produit les albums de leur début, se plaçant en première ligne pour façonner le psychédélisme à l'anglaise. On peut d'ailleurs l'entendre sur quelques-uns des disques de ce groupe. Norman mouille la chemise en chantant des chœurs et en jouant sur une poignée de morceaux. Par exemple, il remplace un jour le batteur, Nick Mason, agacé de ne pas réussir sa partie. Voici Remember a Day sur l'album A South of All of Secrets en 1968 par Pink Floyd avec Norman Smith derrière les tomes.

Pink Floyd sur leur deuxième album. La palette de talents de Norman Smith est impressionnante. Il est capable de tout faire en studio. Musicien, ingénieur du son, producteur et auteur-compositeur. Le londonien écrit de la musique depuis qu'il est petit. En 1965, il se voit même offrir 15 000 livres sterling pour les droits d'une chanson qu'il a composée et proposée aux Beatles qui se sont montrés intéressés, mais ça ne s'est finalement jamais concrétisé. C'est au début des années 70 que Norman s'engage sur une nouvelle voie en entamant une carrière solo de chanteur sous le pseudonyme de Hurricane Smith. Le musicien se transforme, celui qui était autrefois assez guindé, devient une pop star avec cheveux longs et moustaches. Oui, pop star, puisqu'en 1972, il atteint le top 5 des charts aux États-Unis et en Grande-Bretagne avec l'un de ses disques. L'année précédente, son premier single, Don't Let It Die, avait déjà été consacré par une deuxième place dans le hit-parade britannique.

La carrière solo de Norman Hurricane Smith est éphémère, rapidement ses enregistrements ont moins de succès. Le cinquantenaire retourne à la production et à l'ingénierie en studio et se lance aussi dans l'élevage de chevaux. Norman décède en 2008 à 85 ans. Quelque temps auparavant, au début des années 2000, il était sorti de sa retraite pour publier un nouvel album. Il y jouait une reprise d'un tube dont il avait réalisé l'enregistrement 40 ans plus tôt, un tube des Beatles. From me to you.

Norman Smith, ingénieur du son des Beatles. On l'a évoqué tout à l'heure, juste avant son départ du groupe, Norman a eu affaire avec un sitar. Eh bien, son successeur aussi, et dès l'album suivant, Revolver en 1966. Et cette fois-ci, il ne s'agit pas seulement d'enregistrer une piste de sitar, mais de mettre sur bande une véritable composition de musique indienne, Love You Too. On va s'y pencher parce qu'elle vaut le détour. C'est la première du genre signée par les Beatles, et elle est révolutionnaire dans le milieu pop-rock occidental puisque le public, qui avait déjà été exposé à des petites touches d'influence indienne chez quelques artistes, est cette fois-ci complètement immergé dans cette atmosphère. Love You Too est une expérience inédite à ses oreilles. Enfin, Love You Too, c'est le titre sous lequel ce morceau apparaît sur la pochette, mais pas celui sous lequel il a été enregistré. En effet, comme à son habitude, George Harrison, qui l'a écrit, n'avait pas d'idée de nom. Jeff Emerick, nouvel ingé son, s'est donc chargé de lui attribuer un titre de travail, Granny Smith, sa variété de pommes préférée. Le travail en studio démarre un lundi, le 11 avril 1966, en milieu d'après-midi. Sur la première prise, George chante sur sa guitare acoustique, accompagné par les chœurs de Paul.

Le sitar est ensuite introduit sur la prise numéro 3, puis l'équipe part en pause dîner. Au retour, George et Paul décident de tout reprendre à zéro et commencent par une répétition. Harrison fredonne la mélodie en jouant son sitar, tandis que McCartney s'attelle au tambura, un instrument à cordes utilisé comme bourdon en Inde. La prise en main de cet instrument n'est pas facile. À la fin, quand George lui demande si ça va, Paul murmure « Ow, ow !»

0: C'est vrai.
1: Cette fois-ci, c'est bon. Le groupe est prêt pour recommencer l'enregistrement de Granny Smith ou Love You Too. Un autre musicien spécialisé vient de le rejoindre pour l'aider. Anil Bhagwat a été contacté l'après-midi pour le soir même avec la mission d'assurer la partie de tabla, cette percussion qui se présente sous la forme d'une paire de petits fûts. Quand il réalise qu'il est embauché pour les Beatles, ce membre du cercle de musique asiatique de Londres est particulièrement excité. Le morceau est en boîte en 3 prises. Sont enregistrés le chant et la guitare acoustique de George, les chœurs de Paul, le sitar de George, le tabla d'Anil, le tamboura de Paul, le tambourin de Ringo et également la guitare fuzz de George. La guitare fuzz occidentale avec son effet de saturation s'accorde à merveille avec le bourdon oriental. On l'entend bien sur cette version où elle est mise en avant.

L'enregistrement de Granny Smith ou Love You Too se termine au bout de la nuit. Enfin presque. Le lendemain, George ajoute une intro au sitar qui, quand elle se déclenche au beau milieu de l'album Revolver, crée un sentiment de surprise et d'immersion exotique chez l'auditeur ou l'auditrice.

Une intro sans tempo, de l'improvisation, un mode musical, une mélodie, une rythmique et une instrumentation caractéristique, toutes les cases sont cochées pour que Love You Too soit validée comme une authentique composition indienne, à laquelle sont mêlés des éléments occidentaux tels que certains instruments et la structure couplet-refrain-solo. On écoute tout de suite ce morceau qui fait date, et ce dans sa version remixée de 2022.

Love You Too sur l'album Revolver des Beatles. Le morceau suivant ne figure pas sur ce disque, mais des oreilles néophytes pourraient tout à fait se faire avoir. Il s'agit en fait d'un exercice de style réalisé par le musicien Wolfman. Wolfman, c'est le pseudonyme de Jack Stratton qui fait partie des fondateurs de l'excellent, de l'admirable, que dis-je, du prodigieux groupe américain de funk Wolfpack qui officie depuis le début des années 2010. Et si vous ne connaissez pas Wolfpack, vous aurez compris que je vous recommande chaudement. Mais revenons à Wolfman qui publie en mars 2024 le titre Little Thunder. Au début du clip, le musicien explique s'être fixé comme contrainte une ambiance sonore dans le style de l'album Rubber Soul des Beatles, que le résultat rend plutôt comme Revolver, mais que tout le monde est quand même vachement content. Chez les internautes, le débat fait rage, certains, certaines valident la comparaison, d'autres pointent la ressemblance avec les Birds, groupe américain fortement influencé par les Beatles mais avec une touche plus folk et une forte présence des harmonies vocales, tandis qu'un commentaire tente de concilier les deux camps en suggérant les Birdles. Je valide cette proposition.

Little Thunder, une composition de Wolfman dans le style des Beatles. Vous êtes bien dans Two Beatles or Not To Be. Restons en 2024 avec une authentique reprise, cette fois-ci publiée au mois de mai, une très belle version de Here Comes the Sun par la musicienne Anne Mary.

Certaines reprises sont très transparentes, comme celle que l'on vient d'entendre, sans que ce soit péjoratif, et d'autres prennent plus de liberté. Exemple avec le morceau suivant, sorti en 1969 par le Boston Pops, dirigé par Arthur Fiedler. Le Boston Pops, un orchestre symphonique spécialisé depuis la fin du 19e siècle dans la musique dite populaire. Voici une espiègle version d'un classique des Beatles. Attention, dressez l'oreille et essayez de l'identifier le plus tôt possible.

C'était Penny Lane par le Boston Pops, une version qui ressemble presque à une musique de film. En parlant de musique de film, tiens, en voilà une à présent. Une musique de film composée par les Beatles, ce n'est déjà pas très courant, mais en plus ce morceau se distingue par son instrument principal, l'accordéon, qui n'est présent qu'extrêmement rarement dans la discographie du groupe. La pièce instrumentale d'illustration que nous allons entendre s'appelle Shirley's Wild Accordion, l'accordéon sauvage de Shirley. Shirley, c'est Shirley Evans, une musicienne anglaise née au début des années 30 et virtuose de cet instrument. La jeune femme a à peine une vingtaine d'années quand elle est notamment repérée par l'armée britannique et embauchée pour divertir les troupes à l'étranger durant les années 50, ce qui lui donne l'occasion de se produire dans le monde entier. À la fin de la décennie, Shirley Evans est même sollicitée par le roi de Jordanie pour jouer en l'honneur du Shah d'Iran et est également invitée par la reine Elisabeth II à donner un concert à Buckingham Palace. Dans la suite de sa carrière, la musicienne a aussi l'occasion de partir en tournée en Australie et aux États-Unis. Et l'accordéoniste star, qui a la réputation d'aimer s'amuser, répond présente quand les Fab Four l'appellent à l'automne 1967 pour leur film Magical Mystery Tour. John et Paul composent alors une courte pièce rien que pour elle, Shirley's Wild Accordion. La scène dédiée à ce morceau est finalement coupée au montage, mais Shirley apparaît tout de même à un autre moment dans le film, toujours avec son accordéon. Shirley's Wild Accordion est finalement publié en 2012 dans les bonus de la réédition du film, 2 ans après le décès de l'accordéoniste. Tout de suite, Shirley Evans sur une compo originale des Beatles.

les Beatles et l'accordéon. Il est temps de refermer cet épisode de Two Beatles en Not To Be, mais ne vous inquiétez pas, je ne vais pas vous laisser comme ça. Voici un dernier morceau et on va boucler la boucle. Souvenez-vous, nous avons commencé il y a une heure avec Otis Redding. Eh bien, on termine avec une autre voix soul, celle de l'américaine Cissy Houston. La chanteuse livre en 1970 une reprise de The Long and Winding Road que j'aime beaucoup parce qu'elle est loin des teintes mélodramatiques que prennent la plupart des autres réinterprétations. Ici c'est frais, léger et joyeux et ça fait du bien. C'est la fin pour aujourd'hui, j'espère que vous aurez apprécié cet éclairage différent sur les Beatles. A bientôt dans Two Beatles en Not To Be.

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Aujourd'hui, pour trouver les plus profondes, c'est la samba chanson qu'il faut chanter. Juan Gilberto, Carlos Lira, Dorival Caymmi, Antonio Carlos Jobim, Vinicius de Moraes, Baden Powell, qui a fait la musique de cette chanson et de tant d'autres. 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

0: Gribouille. Un texte de Thibaut Dubreuil sur une lecture de Cassandra Leclerc du cours Charmet et l'auteur. Le texte qui va être ici porté à la lecture radiophonique m'a été confié par une femme dont je tairai le nom. Il s'agit de quelques pages manuscrites, une dizaine, qu'elle a tirées d'un livre de cuisine un jour où je passais la voir à l'improviste. Je fus surpris. Cette femme connaissait ma passion pour la cuisine, mais elle avait toujours été avare de conseils, n'échangeant jamais de recettes, préférant garder pour elle ses secrets de popote, ne demandant jamais ceux des autres. Et ce matin-là, je faillis la plaisanter, en m'esclaffant qu'enfin, elle allait me dire comment elle fabriquait cette sauce dont elle nappait les pâtes, un mélange inconnu venant d'une grand-mère italienne qui... Devant son visage ému, je ravalais ma pique. « Drôle de bouillie, tu verras », me dit-elle en me tendant les feuillets d'une main tremblante. « J'espère que tu pourras me relire. » Elle savait que ses jours étaient comptés et elle ne voulait pas que ses écrits disparaissent dans une benne. « Tu en feras bien ce que tu veux », ajouta-t-elle en versant du café dans ma tasse, « mais pas avant ma mort. » Le texte est daté de janvier 1968. L'autrice de ces phrases ayant une vingtaine d'années à l'époque, j'ai choisi de faire lire le texte par une actrice du même âge.
1: Gribouille est morte. Je le sais. Je l'ai vue. Nous étions un peu l'une pour l'autre. Un peu, mais pas tant que ça. Alors, pourquoi je chiale à user mes mouchoirs? Gribouille n'est plus, et je m'en reviens du cimetière, blessée à mort comme si j'avais perdu une sœur, une amie. Et j'écris pour dire, pour qu'on n'oublie jamais. Et ma douleur, et qui elle fut. Ce qu'elle a chanté aussi, qui me porte tant, et dont les résonances sont si injustement ignorées. Gribouille n'était pas de mode. C'est pour ça qu'elle ne passera pas. Il pleut cet après-midi. On se pince de froid et dedans, j'ai froid aussi. À cet enterrement, je m'y suis rendue seule et j'en suis revenue encore plus seule. Nous n'étions pas très nombreux. Des copains de bourlingue, des gens du métier, des femmes surtout. C'est regrettable autant que de mourir si jeune. Je ne prends pas la peine d'exprimer ma douleur, il ne comprendrait pas. Amis, famille, ceux-là ignorent même son existence. Ils n'ont jamais entendu sa musique, écouté ses paroles. Et c'est pas les trois lignes désolées qu'on lit dans les journaux qui peuvent rendre compte de comment son cœur débordait, a explosé. Gribouille et moi, c'était presque un secret. Je l'ai trouvé dans le hall de mon immeuble, un matin que je partais au lycée. Au pied de l'escalier, j'entends un bruit. Des frottements, une petite toux. J'ai 15 ans, je m'effraie pour un rien. Dans ma famille, je dois me tenir. C'est pas ça qu'une fille est ceci, cela. Quelqu'un a dû dormir près du local à poubelle. Je sens une présence. D'habitude, c'est les cloches, la porte ferme mal. D'habitude, je file, mais ce jour-là, je me suis avancée. Le soleil pointe à travers les immeubles. Une silhouette se dessine en ombre chinoise sur le mur blanc, juste repeint. C'est une femme. Je m'approche. Elle bourre son sac à dos, tente d'y faire entrer un sac de couchage. Elle bâille bruyamment, sort des pièces de sa poche, les compte, les remet dans sa poche, se recoiffe d'une main, et soudain, elle me voit. Tout de suite, elle est mal à l'aise. Ne comptait pas se faire surprendre, saisit ses affaires, puis s'immobilise et me fixe. Elle me toise, comprend qu'elle n'a rien à craindre d'une gamine en jupe plissée, son sac à l'épaule, muette de surcroît. Elle me sourit. Elle est magnifique. Pas belle comme on dirait d'une femme à se retourner dans la rue. Non. Elle est magnétique. Peau satin, mate, yeux sombres, 20 ans tout au plus. Cheveux bruns coupés à la garçonne, elle porte un pantalon à faire s'évanouir ma grand-mère, par-dessus une tunique et dans ses pieds, des sandales. On est en 1960 et Gribouille ne porte pas de soutien-gorge. Elle vient de monter à Paris, mais pour l'instant, elle est tout en bas des artistes qui n'ont pas encore percé. Mais percé quoi ? Mon cœur en premier quand je la vois filer dans le hall, ouvrir la lourde porte en bois et disparaître dans la rue. Durant ma journée de lycéenne, je ne pense qu'à elle. J'espère la revoir, la recroiser. Je rentre au soir, après avoir opportunément bossé mes cours chez une copine. Je laisse la porte entrouverte et près du local à poubelle, je dépose un dessin. Mon Dieu ! Comme c'est ridicule ! Je pète dans la soie et à cette fille qui vit dehors, j'offre un dessin. Je passe ma nuit à attendre le matin. Dormant peu, je guette les bruits venant de l'allée, puis quand vient l'heure du lycée, je file dans les escaliers. Elle n'est pas là. Mon dessin n'a pas bougé, j'en fais une boulette que je jette dans le caniveau et file étudier mes mathématiques modernes. Elle mettra 8 jours à revenir. Sans doute a-t-elle d'autres adresses, des plans qu'on s'échange entre zonards. Que fait-elle de ces journées ? Et ce matin, elle est là. Je m'appelle Jeanne.
2: Marie-France, me répond-elle.
1: Mais les gens me surnomment Gribouille. Comme la première fois, je suis hypnotisée par sa présence. Cette voix grave, comment elle bouge et cette assurance de la fille qui n'a rien et qui va tout rafler. Mes jambes refusent de bouger alors que je lui tends une main tremblante. Elle ne me voit pas. Elle range ses affaires en fredonnant. Elle chantait.

Sa voix, on dirait celle d'un garçon. Elle ressemble à un garçon d'ailleurs. Sur elle, c'est rien des bijoux, des foulards, des yeux cernés de kohl, c'est fringué en 3 minutes. Et puis, elle roule un peu les airs. Et moi, Benette, je ne trouve rien à lui dire, je ne trouve même rien à dire. Elle doit me prendre pour une fille sans intérêt, une petite bourgeoise du quartier comme elle en croise tant et qui lui donne la pièce pour soulager leur conscience. J'ai appris plus tard qu'on venait du même milieu. Dans un petit sac, elle porte des craies. Je vois des poudres colorées s'en échapper. Je trouve la force de lui demander, dans une voix mal assurée, si elle est une artiste. Je dessine sur les trottoirs pour gagner ma vie. Elle chante aussi, comme ça, au coin des rues. Elle écrit des chansons, mais elle n'a pas de musique. C'est embêtant, pas vrai? Elle rit, alors qu'elle est presque prête. Je vois ses yeux dilatés. Ils me font penser à ceux de mon chat quand il est en colère. Soudain, elle semble triste, comme si une ombre la poursuivait. Passe rue Titon, tu verras mes dessins. La rue Titon est dans le 11e arrondissement, pas vraiment mon quartier. Le temps que je m'y rende après les cours, sachant que je dois être rentrée à telle heure et que, si je suis en retard, ça va être compliqué de trouver une excuse valable, et ça tourne dans ma tête alors que déjà elle file, comme la première fois. Sa vie me semble si simple. Ce jour-là, je sèche les derniers cours de la journée. Quand j'arrive rue Titon, elle n'est pas là et je me prends une belle engueulade à mon retour. C'est un samedi après-midi que je la retrouve par hasard, passerelle des arts. Je marche avec maman et ma sœur, après-midi entre filles. Gribouille est là, penchée sur son dessin, elle me fait penser à une araignée sur sa toile. Des curieux la regardent, commentent son travail. Je n'ai aucun souvenir du dessin, juste de ses yeux noirs quand elle se relève, satisfaite de ce dernier coup de craie. Elle me reconnaît. J'ai peur qu'elle vienne me parler. Ma mère ne comprendrait pas qui déjà me tire par la manche. Le regard de maman est terrible. Je l'entends encore. Oh Romano, pourrais pas travailler honnêtement? Artiste raté. Invertie que celle-là, on dirait un garçon. J'ai juste le temps de la saluer d'un geste furtif. Un orage menace, un éclair zèbre le ciel, et je lis alors sur son visage qu'on n'en a pas fini toutes les deux.

J'ai trouvé un boulot, la plonge. Mais je chante aussi, sur une péniche. La cabane bambou, tu connais ? Ce matin-là, elle n'a pas dormi dans le hall. Elle guette ma sortie, adossée au mur d'en face, une clope au bec. Je fais semblant de ne pas la voir quand je sors. Je me presse dans la direction du lycée, mais elle me rattrape, m'aborde, m'invitant à venir l'écouter dans son cabaret. Je prends peur ! Je viens juste d'avoir 16 ans, et voilà que cette fille si différente, à laquelle je n'ai pas adressé trois paroles, me demande de la suivre, dans un lieu inconnu, le soir même. Je bafouille en baissant les yeux. Je ne veux pas qu'on me voie lui parler. Soudain, elle comprend. Nous n'avons pas la même vie, elle est libre. Et je saisis horrifiée à la fille qui la rejoint un peu après, qu'elle est libre de tout. Je bafouille encore, la remercie parce que j'ai une bonne éducation, mais je veux fuir. Impossible de soutenir son regard, le rire de son amie. Mais elle me retient et m'enlace en riant. Elle sent la cannelle et une vague odeur de produits pharmaceutiques. Plus tard tu viendras m'écouter. Je voudrais ton avis, pas sur la façon dont je fais la vaisselle, hein, sur mes chansons. Et elles partent toutes les deux, bras dessus, bras dessous. Qu'est-ce que ça peut leur faire ? Si de ce grand piano s'égrènent les accords d'une mélodie morte, ils sont là pour sourire, que le diable m'emporte avec mes chansons noires. Le monde est pourtant beau. Voilà. Cette chanson s'appelle « L'artiste ». Tout ce que je ne suis pas et ne serai jamais. Ces mots terribles m'ont marqué. Noir, diable, morte, beau. Elle se tient là, dans ces quelques proses gribouilles, mais dans toutes ses chansons, la trentaine qu'elle a enregistrées raconte la même histoire. À cette époque, j'y croyais aussi. J'aurais aimé chanter. Au lycée, on fredonnait. Pas les yéyés, qu'on trouvait ridicules. À part Françoise Hardy. Non, Barbara. Piaf, pour certaines, mais pas moi. Catherine Sauvage, chantant Carco, Prévert, Lorca, ça c'était mon truc. On imitait Ferré en plissant les yeux. Et puis, Brenda Lee, Lady Day, et du classique en pagaille. Bluette d'adolescente qui se reconnaît dans les chansons des autres. Elle me parlait pourtant. Je voulais que Gribouille ne parle qu'à moi. Aucune de mes copines n'était au courant que je connaissais cette fille, ce spécimen rare de fleurs vénéneuses au parfum entêtant. Alors j'y suis allée, à la cabane bambou. Quelle folie! La trouille au ventre, désobéir, inventer un travail urgent à finir chez une amie, je rentrerai tard. L'ami que je voulais complice, et puis ce coup de téléphone. Je vais dormir chez Yvette, on n'a pas fini. Ma mère qui faisait semblant de me croire. Je me sauve, tourne dans le quartier, traîne dans les rues, me rends sur les bords de la Seine. Il fait clair en ce mois de juin. Mes jambes flageolent, je renonce, une fois, deux fois, puis je descends sur les quais. Trop tard. Gribouille fume dehors avec des gens. Elle m'apostrophe, me fait entrer, précise au serveur que je suis son invitée et qu'on ne me serve pas d'alcool. La patronne tique un peu devant mon âge, elle me garde à l'œil. Autour de moi, une faune. Mon cœur bat, je n'ose lever les yeux et je vais me pisser dessus quand un vieux monsieur vient s'asseoir à côté de moi. Rassurez-vous, mademoiselle, vous ne risquez rien, je m'en porte garant. J'aime votre indiscipline. Vous risquez la pension à traîner par ici. Puis il éclate de rire et se présente Jean Cocteau. C'est moi qui l'ai repéré la petite. Elle fait ses gammes sur la péniche, mais j'ai prévu mieux pour elle. Chut, c'est un secret. Et maintenant, apprécions. J'ignore encore comment mon père a fait pour me retrouver. Yvette avait cafeté, mais elle ignorait l'endroit. Je lui en ai longtemps voulu. L'été, direction Bonn, en Allemagne, chez une tante acariâtre, pour parfaire mon allemand. Je m'y ennuie à mourir.
découvre Beauvoir au fond de la bibliothèque, je n'y comprends rien. Et à la rentrée, surprise, Cocteau avait dit vrai. Je me retrouve en pension, chez des religieuses. Je proteste, promets de me racheter, c'était juste un écart, je demande le pardon. Ma mère accède à ma demande. Ce sera pour une année seulement. J'ai depuis retrouvé des disques de Gribouille cachés dans son armoire. Ceux-là même que j'avais achetés. Elle les a écoutés. Elle savait que je n'étais ni une dévergondée, ni une fille légère, ni rien d'autre. Mais que les textes de Gribouille me frappaient au cœur. Pendant cette année loin de Paris, moi qui aimais les lettres, j'ai perdu toute envie de lire. Inutile de me présenter des classiques, je les rejetais. On m'apposa des romans d'auteurs qui me tombèrent des mains. Je passais mon temps à apprendre par cœur, à répéter les chansons que Gribouille avait chantées ce soir-là, sur la péniche. Je voulais que ces textes s'inscrivent dans ma mémoire, comme s'ils avaient été dactylographiés. Ces premières chansons, pas encore enregistrées, si j'ai le cœur en berne, j'irai danser quand même, on n'a pas le droit. Mon ami, mon amour, chagrin. Dans mon ami, mon amour, j'entends qu'elle ne parle pas d'un garçon. Et les titres se suivent, encore aujourd'hui composant un poème qui dit tout d'elle et dans lequel je me reconnais encore, encore un peu. Pendant les offices, si nombreux chez les bonnes sœurs, je me fis la promesse de ne jamais les oublier. Une année plus tard, j'avais changé. Et à passer 10 mois coincé derrière des barreaux, Gribouille m'avait échappé. J'ignorais tout de ce qu'il advenait d'elle, de sa vie et de sa carrière. Avait-elle réussi? La péniche n'était qu'un début, mais... et la suite? Une maison de disques ne pouvait pas passer à côté de son talent. L'accès aux journaux était limité, et quand je rentrais à la maison pour quelques vacances, on ne parlait plus de « mon écart », comme disait mon père. On se penchait sur mon avenir, le Bachot. Et puis la Sorbonne, philosophie, ou lettres classiques? Une classe préparatoire? L'agrégation? Tu es doué pour l'enseignement. Vois comment tu apprends bien à ton petit cousin. Gribouille est morte. Et ce matin, j'ai suivi le cercueil transportant ce corps de 26 ans jusqu'au cimetière de Bagneux. Alcool, barbiturique. Elle en usait à en abuser. Enfance faite d'abandon, maison de redressement, manque d'amour, texte noir, surdose. Elle faisait sortir tout ça pour ne pas se noyer. Peut-être qu'au fond, elle avait déjà tout dit, tout chanté. Comme Piaf, sa misère, dont l'expressivité met le cœur à nu. L'intime Barbara et ses textes qui disent tous la même chose. Le mal de vivre. Et Brel aussi. Parce que tout finit inévitablement dans un port. Elle suait moins que lui. Mais il y avait quelque chose de belge, et par là de terriblement surréaliste dans ses poses lorsqu'elle était sur scène. Gribouille est morte autant que Cocteau. Mais je n'ai pas encore tout dit des fois où on s'est revus. Son premier disque enregistré en 63. Tout le monde avait bien compris qu'elle aurait pu faire de l'ombre à Piaf. Alors, dans les maisons de disques, on a attendu sagement que Piaf veuille bien tirer sa référence avant de graver ses premiers morceaux. À chaque époque, son moineau. Suivront quelques succès. Mathias, Grenoble, le métier la reconnaît. La Doube. Moins le grand public. Je préfère les titres peu connus. À courte paille. Les roses barbelées qui me lacèrent la peau. Mourir demain. Comme si elle savait déjà. Petite Marie Bashkirtseff, partie elle aussi au mi-temps de la vingtaine. Mourir de joie, à ta santé madame, avec toujours sur les pochettes sa bobine pleine face. Regardez-moi. Ce visage décidé, souriant parfois, et qui laisse percer la noirceur de son âme. Le cri de l'enfant qui veut juste qu'on l'aime. Elle n'était pas triste, Gribouille. Je veux dire, dans la vie. Plutôt enjouée. Des idiots ont parlé d'un suicide, c'est bien mal la connaître. Mais elle était dévorée de l'intérieur quand elle se mettait à boire et qu'elle agrémentait ses alcools apollinaires de petites pastilles colorées. Pour que ça lui fasse la vie moins dure et que la nuit calme ses fantômes. À 18 ans,
Je décroche mon Bachot. Son premier disque sort, un 45 tours. Nous sommes en 63 et Cocteau tient sa parole. Elle chante alors dans les cabarets, le bœuf sur le toit, le tabou. Elle fait une télé, mais personne n'a la télé. À chaque fois, sa présence saisit le public pour ne plus le lâcher. Mais qui est cette fille de 20 ans qui refuse les attributs de la féminité et chante des textes comme si elle avait un pied dans la tombe? L'écluse, l'échelle de Jacob, elle y rencontre tout un groupe qui la soutient. C'est là que je la revois. Je suis inscrite à l'université. Mes parents m'ont un peu lâchée et même si je rentre à la maison chaque soir, on me surveille moins. C'est à l'écluse que je vais l'entendre chanter un soir. Je ne pensais pas te revoir. Tu as bien grandi et regarde comme tu es jolie. Elle est transpirante après son tour de chant, lessivée comme après une étape de Tour de France. Elle voulait juste rentrer chez elle pour se reposer et elle trouve la ressource de me faire un compliment. Autour de nous, rapidement, un cercle se forme, que des filles. À son contact, je trouve la force de dire que je ne suis pas intéressée. Oui, j'ai grandi. Et elle aussi. Bientôt, elle fera Bobino. Un album est prévu. Elle a des chansons plein ses cartons. Passe me voir, rue Parmentier. Dans la tombe, Gribouille a fini par glisser. Cercueil des plus simples porté par des inconnus. Un peu de monde, le métier surtout. Je ne suis même pas sûre que quelqu'un a prévenu ses parents. Comment faire d'ailleurs? Elle n'avait même pas 18 ans quand elle a quitté Lyon, sans laisser d'adresse. Cette assurance à passer la voir, à parler entre grandes personnes, je l'ai puisée dans ses textes et dans son attitude. Celle d'une jeune femme qui a pourtant déjà tout vécu et qui prend ce qui vient comme un sursis, sans guère se faire d'illusions.

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Rue Parmentier, son appartement est petit, à la hauteur sous plafond de ses droits d'auteur. Peu de ventes, des cachets dans les cabarets, quelques passages en radio, mais on n'en a que pour les yéyés. Et tout ce qui vient d'Angleterre. Gribou joue des coudes entre Brel, Barbara, Ferré et une fille bien barrée qui a un peu la même voix qu'elle, Brigitte Fontaine. C'est là, dans son salon, cuisine, salle à manger, chambre, qu'elle me montre un dessin. Tu sais, la première fois que j'ai croisé Cocteau, je dessinais à la craie sur les trottoirs. Il m'a pris pour un garçon. Quand il s'est rendu compte de sa méprise, il m'a fait un portrait. Regarde, c'est moi. Et pour marquer son erreur, il a écrit « À mon ami Gribouille ». C'est moi qui ai rajouté le « E » à « ami ». Et puis, Cocteau m'a recommandé au bœuf sur le toit. Ce fut la première de mes deux visites chez elle. Elle était reposée. On a bu un thé. Elle était curieuse de savoir ce que je faisais, mes études, si j'avais bien supporté ma sanction cette année dans un internat religieux. On a ri et je suis rentrée chez moi. On s'est revus comme ça, de loin en loin. Mes études prenaient tout mon temps, mais j'arrivais toujours à me dégager une soirée pour l'entendre chanter. 1964, 65, 66, j'avançais vers l'agrégation et elle ne sortait pas des cabarets. Bizarrement, ça ne semblait pas lui déplaire. Elle tournait aussi un peu en France et même, je crois, au Canada. Barbara a écrit « La qualité d'une chanson ne se mesure pas aux applaudissements qu'elle déclenche, mais au silence qu'elle impose. » À chaque fois que j'allais écouter Gribouille, la meilleure interprète d'elle-même, la seule, je me levais quand elle saluait le public et lui rendait son salut, sans jamais l'applaudir. C'était un signe entre nous. Elle savait que son tour de chant était bon quand je restais les bras croisés. Gribouille est morte. Et je me sens vide. Je me colle chaque jour au plus beau texte de la littérature française. Mais toujours, une chanson tourne dans ma tête. Ce matin, ils ont parlé de sa mort à la radio. Et ils ont passé un morceau d'elle. J'ai baissé le son et j'ai chanté. Quand j'ai remis le son, je me suis rendu compte que j'avais parfaitement suivi le rythme, comme j'ai suivi les pas de ceux qui me précédaient dans le cimetière, aujourd'hui. Françoise Malé-Joris m'a abordée. Elle parlait souvent de toi, tu sais. Ton air de moineau effarouché quand elle t'a rencontré. Elle en riait, et puis quand tu es venue sur la péniche, elle t'a trouvé bien gonflée. Ta présence l'apaisait, à savoir que le monde tournait rond, des horaires et des destins. Je n'ai pas répondu. Il n'y avait rien à répondre. Juste à garder pour moi notre seconde rencontre, toujours chez elle, il y a 8 jours. Elle était épuisée. Elle sortait d'un enregistrement, 4 chansons mises en boîte, comme elle m'a dit. Parmi elles, un morceau, au stand. Celle-là, je ne la chanterai jamais en public. C'est trop douloureux. Alors si, je vais la chanter, mais pour toi seulement, tu seras la seule, ma petite au bras ballant. Et cette chanson, elle disait « Si je savais parler d'Ostend, moi je lui donnerais ton nom, je dirais à qui veut l'entendre que tu mérites une chanson. » Ostende, tu me l'as faite si jolie. Personne.

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Madame, monsieur, chers clients, il est possible que le moyen que j'utilise aujourd'hui pour m'adresser à vous vous étonne. Mais connaissant le sort trop souvent, hélas, réservé aux circulaires, je me suis permis, en toute simplicité, de venir vous entretenir personnellement, directement.

Auditeurs et auditrices de Canal B, longueur d'onde de 94 MHz, bienvenue dans Béchamel Tchatcha qui est toujours à la pointe de l'actualité, célébrera à sa manière la réouverture du détroit d'Ormuz. Eh oui. Et oui, c'est la grosse poilade ce soir, ou de la refermeture d'ailleurs. Qu'est-ce que je voulais dire? En vous proposant, bah oui, une émission d'avant le premier choc pétrolier de 73. Je vais avoir du mal. À une époque où les bagnoles ressemblaient à des bagnoles, naturellement, où les places de parking, comme vous le savez, pour handicapés n'existaient pas encore, et où la musique populaire, et c'est ce qui nous intéresse, américaine surtout, y trouvait son inspiration dans une odeur de gasoil, de cambouis et de caoutchouc brûlé. Alors ce soir, vous l'avez compris, on met la gomme, sans se soucier du prix du galon, ni de tâcher ses ceintures, hein, c'est pas obligatoire, pour une heure musicalement éducative et pas du tout éco-responsable. Alors bonne émission les amis, c'est parti. Ouais, voyons.

Et oui, je vous avais prévenu, c'est une émission qui va aller très très très très très très très très vite. Voilà, nous avons et d'ailleurs aussi éducative, puisque nous avons débuté avec un conseil aux jeunes conducteurs issu d'un disque que je n'hésiterai pas à qualifier d'hilarant, proposé par General Motors, Driver Education. Apprécie au passage cet excellent accent. Voilà, où il donne des conseils aux conducteurs en herbe. Voilà, il faut pas spécialement appuyer sur le frein quand il y a du danger. Eh bien oui, et plein de petites chansons comme ça, à moitié country, à moitié mamas and papas, tout indique qui fait mon bonheur. Le morceau s'intitulait When the Wrong Things Happen par un groupe de studio appelé The First Team. Et puis à l'instant, nous étions peut-être plus au cœur du sujet avec Monsieur Al Blaine, le batteur fou qu'on retrouve sur pas mal de productions des années 50 et 60, puisque le garçon faisait partie du Wrecking Crew, voilà, batteur de son état. C'est à lui que l'on doit par exemple la batterie sur le truc très très connu dont j'ai oublié le nom, ben oui, Be My Baby des Ronettes et de Phil Spector. Voilà, c'était lui. Mais il a aussi sorti notamment cet album de Hot Rod, vous savez, ces petites bagnoles des années 30, en règle générale des Ford T, totalement trafiquées pour aller très très très très très vite, et qui faisaient le bonheur de la jeunesse dorée californienne. Voilà, le disque s'intitule The Newest Beat, Hot Rodding, Big Extra, The Actual Great Car Noises. Voilà, vous savez tout, on continue dans la vitesse. Nous roulons à tombeau ouvert avec Monsieur Elvis Presley. Elvis Presley, oui, c'était son vrai nom à l'origine, qui a tourné dans pas mal de cochonneries, de films, notamment avec Norman Taurog. Il en a fait 9 avec ce garçon, tous plus nuls les uns que les autres, faut quand même bien l'admettre. Mais la musique parfois ne laisse pas à désirer, comme je le prouve en vous proposant le morceau Speedway, extrait du film Tout ce qu'il y a de plus éponyme. Monsieur Elvis, c'est à toi, on t'écoute. Allez, vas-y, va-va-voum.

0: Le Grand Canyon du Colorado.
1: Le Grand Canyon du Colorado, le GMC.
0: Vous connaissez ?
1: Le GMC.
0: Vous le connaissez ?
1: Non, pas du tout. Pas du tout, non, je ne connais pas le camion du Colorado. Les camions que je connais, c'est les Berliers, la Savienne et le Renault.

Ah oui, alors là, on est vraiment dans le sud profond avec une belle brochette de spécialistes qui avait débuté avec Elvis Presley et son morceau Speedway. Donc, je vous le rappelle, issu du film du même nom, très mauvais au demeurant, enchaîné avec, eh bien oui, avez-vous reconnu sa voix concave, Robert Mitchum, qui n'a pas fait que des flims. Hein. Il a aussi chanté de la calypso notamment, mais aussi un petit peu du rock and roll country et western avec cette balade de Thunder Road qui était issue du film dans lequel il jouait d'ailleurs, Thunder Road tout simplement, l'histoire d'un bootlegger, un bouilleur de cru qui se fait poursuivre par les vilains policiers avec son alcool de contrebande. J'ai avoir beaucoup de mal aujourd'hui, je ne sais pas pourquoi, voilà, de moonshine comme il disait à l'époque. À noter que il jouait dans ce film-là avec son propre fils, hein, qui lui ressemblait comme deux gouttes d'eau, un mini Mitchum en quelque sorte, mais pas avec le charisme de papa. Voilà, film un peu noir, un peu de très très bien. Voilà. Je pense que j'ai bien résumé. Vraiment, je suis en pleine forme ce soir. Et puis juste à l'instant, il s'agissait de, bah là, on est vraiment chez les Hillbilly, hein, chez les Pezzouilles avec Dave Dudley. Ils sont 6 days on the road à bord de son camion de plusieurs tonnes, ça il faut bien l'admettre. 6 days on the road, et croyez-le ou pas, ce morceau a été un grand grand succès à l'époque. 6 days on the road, on lui doit d'autres petites choses, mais toujours des chansons de trucker comme il disait à l'époque. On va rester avec les Plouks, avec Jimmy Dolan qui lui va faire peur à sa sœur, à son fils, avec cette Hot Rod Race qu'on écoute tout de suite. Jimmy Dolan. Bah non, mais il faut que j'appuie sur l'autre bouton, décidément. 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

0: Une affreuse nouvelle qui nous vient de Phoenix, en Arizona, aux États-Unis. Voilà en trois mots. Il y a quelques jours, un enfant de 4 ans, Richard, tue son frère Michael, âgé de 3 ans, avec le pistolet de son père. Or, on vient d'arrêter aujourd'hui le père, qui, avec ce même pistolet, avait effectué un vol à main armée pour se procurer de l'argent pour les funérailles de son fils. C'est vraiment affreux.
1: Mais...

Et tout l'esprit de la Californie est là, superficiel mais assez efficace, il faut bien l'admettre. Après Jimmy Dolan, là on était un petit peu plus au sud avec son Hot Rod Race qui là aussi a connu un énorme succès. On a pu entendre les Beach Nuts. Alors les Beach Nuts, c'est un groupe de studios, voilà, qui avec des petits musiciens qui cachetonnaient pour faire un petit peu d'argent. Et qui retrouvait-on dans ces petits musiciens qui voulaient cachetonner? Eh bien, nul autre que Monsieur Lou Reed, bien avant le Velvet, enfin quelques années avant. On n'a pas vraiment reconnu sa voix, mais sur d'autres morceaux c'est plus flagrant, avec ce morceau I've got a tiger in my tank. Nous on dirait plutôt j'ai plutôt un tigre dans mon moteur, mais eux c'est dans le réservoir. Bah pourquoi pas, hein, quel peuple pittoresque, par les Beach Nuts. Et puis à l'instant, bah oui, les gominés californiens, hein, je vous en ai déjà passé pas mal. Jan and Dean, toujours pas évidemment pas aussi inventif que les Beach Boys, mais à l'époque tout aussi efficace ou tout aussi superficiel, c'est selon, avec ce I Got a Drive qu'on peut retrouver sur un de leurs innombrables disques intitulé Drag City. Voilà, avec un petit peu de d'instruments avant, ça fait toujours plaisir. Jan and Dean, on poursuit et on laisse un petit peu les vieilles hot rods pourries pour nous retrouver avec des jolies petites motos italiennes, les Gilera, qui étaient très en vogue à l'époque aux États-Unis, et ça a inspiré un groupe. Alors celui-là aussi, je voulais passer moult et moult fois, ça veut dire beaucoup, les Scramblers, qui nous interprètent le morceau Go Gilera.

Et oui, ça finit bref. Le bilan carbone n'est pas encore à son paroxysme, si ça veut dire quelque chose. Mais bon, on fait des efforts quand même. Avec après les Scramblers et leur morceau Go Girago, un tube absolument imparable, on a pu entendre un groupe assez obscur appelé Dwight Douglas et les Jayhawkers qui nous interprétaient ce beau morceau empreint d'une émotion incroyable intitulé Interstate 45. Voilà, c'est tout ce que j'ai à vous dire. Mais nous poursuivons avec une triste et pathétique histoire qui va nous être interprétée. Je recommence. Qui va nous être interprétée par un groupe de garage, comme il y en avait tant à cette époque, les Romancers, qui nous racontent qu'une rupture douloureuse, puisque la jeune fille avec qui était le chanteur, eh bien, est partie. Mais non seulement elle est partie, mais elle est partie avec son Oldsmobile. Rendez-vous compte, c'est affreux. En tout cas, il nous le chante avec beaucoup d'émotion, comme vous allez pouvoir le constater avec ce morceau « She took my Oldsmobile » qu'on écoute dans Benjamin Chacha, évidemment.

0: Que pensez-vous, monsieur Daly, des voitures américaines?
1: Moi j'ai une Cadillac, mais je la voulais tout à fait transformer. Et surtout, je trouve qu'il manque des vitres en couleur dans les... pour ne pas voir le paysage, avec beaucoup de perroquets.
0: Et la forme des voitures américaines, l'aimez-vous?
1: J'aime aucune forme mécanique.
0: Vous n'aimez aucune forme mécanique?
1: Parce que pour moi, toutes les formes doivent être molles et poilues.

Et encore une pathétique histoire. Et en tout cas, c'était la seule contribution britannique à cette émission. Enfin, britannique. Il s'agit quand même de jeunes gens qui nous viennent d'Australie, mais bon, leur succès a été enregistré en Grande-Bretagne, puisqu'il s'agissait des Easy Beats. On se souvient évidemment du fameux Friday on My Mind. Là, il s'agissait du morceau Me and My Machine, qui racontait en gros l'histoire de ce garçon qui achète une bagnole pour pouvoir évidemment séduire toutes les jeunes filles des environs, et ça marche pas, mais alors pas du tout. Ben voilà, il avait qu'à pas acheter de Twingo. En tout cas, Me and My Machine par les excellents Easy Beats. Auparavant, les Romancers avec She Took My Oldsmobile. Voilà, on est vraiment dans le profond hein, ce soir, et nous poursuivons, on n'a pas peur, et on retourne aux États-Unis avec les goodies. Alors là, c'est vraiment un groupe préfabriqué de jeunes filles. Après le succès des Shangri-Las, eh bien quelques producteurs un peu mal intentionnés, du genre un peu vénal, voilà, se sont dit tiens, on va continuer avec les girl groups, et avec un petit peu le même son, mais bien plus tard. On est aux alentours de 68-69 avec ce morceau qui rappellera évidemment les Shangri-Las. Il s'intitule Condition Red, qu'on écoute tout de suite.

Et oui, Thunder Alley, l'allée de l'éclair, extrait du film du même nom, là aussi, passé pas mal de fois. Thunder Alley de American International Picture présente un film vraiment très mauvais, où on retrouve les acteurs de l'époque qui jouaient dans ces conneries-là, à savoir l'inévitable Annette Funicello ou Fabian ou d'autres seconds couteaux. Voilà, sur des petites amourettes sur fond de stock car je dois admettre que je ne l'ai pas vu parce que figurez-vous que je n'ai pas vu toutes les conneries qui existent. On est bien d'accord. Auparavant, les goodies avec ce pastiche, ça ressemblait quand même, il y avait quand même du cousinage avec les Shangri-Las. Peut-être qu'on peut trouver ça nettement moins bon, mais quand même il y avait quelque chose. Condition Red par les goodies. Nous allons rester dans les bandes originales de films qui vont très vite avec on quitte les bagnoles toutes cassées pour retrouver des motobilettes. Il y a que l'embarras du choix, hein. Il me semble avoir déjà fait des émissions sur les motobilettes, mais moi c'est incroyable, je ne sais plus parler, c'est pas grave, on va y aller quand même. Moi ce que je vous propose c'est les Hells Angels on Wheels, ce qui veut dire les anges de l'enfer sur roulette. Ça fait peur comme on dit, comme ça. On retrouve l'inévitable Jack Nicholson qui là aussi jouait dans pas mal de films à cette époque-là avant de connaître le succès. La musique est signée par Stu Phillips. Alors ça pourrait être du Davy Allan and Via Rose, mais non, c'est Stu Phillips avec un groupe de studio. Je vous propose le thème du film Hells Angels on Wheels que j'envoie tout de go. On écoute.

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Bonsoir. 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

aux yeux et me remercie. Alors mon pote, choqué par ce qui s'est passé, il avait pas compris la scène. Et il me demande, mais tu le connais? Ouais, on a passé une soirée ensemble.